0: Et prenez note que le bâtiment est en catégorie 4 et non en catégorie 1.
1: 23 246.

0: Radio-Sud 468 pour le 57-88 Rembrandt, à l'exception du 205-468-822 pour un temps de l'arbre défectueux.
1: 20h05-478 et prendre la note centrale, vous ajoutez une note dans la carte d'appel. On avait reçu plusieurs 10-40 là, et il semblait avoir de la confusion au sein de ceux-ci pour votre intervention.
0: Véhicule 478-104, je vais relayer le message au plus.
1: 20h06-478.

0: 446 Montréal, on est 17 en achat de DBC.
1: Elle est comme.
2: 14 446.

0: Hein?
1: Le 2,545.
0: On a 75,50 chaque beau fouet, à l'exception du 246 et du 446 pour fumer légère, 10,22.
1: Je vais faire 12,546.

ça aurait utilisé le 478 pour le 5790 Rembrandt. Demandons un 10 note d'un urgent pour vérification de Stéphane. Plus particulier, Stéphane d'autres liens centrales.

0: centrale 249.
1: Centrale 249.
0: Pompier, l'hôpital, c'est fait de chasse.

Mais par 27, 430, il y a une modification, là. Vous procédez au 105 Milton, mais ça va être sur commande en 5. Commande en 5.

0: Central, on est toujours 16, mauvaise manipulation de l'ordinateur.
1: Alerte Central.
2: Central,
1: 1636. Je me sens flingué maintenant, 1636.
2: Arrête, dans 29 minutes, 136.

0: 205-200.
1: Donc, en 205, vous répondez au 202-00 de la rue Ontario-Est, en versal de la ville de l'Hôtel-de-Ville et de la rue Sanguinet. Vous répondez pour une alarme en opération à l'appartement 3019-3019. Vous êtes un peu en fait pour BGH5-009-Charlie. 1040 cellulaire, 1044 catégorie 4 commandement 3.
0: Ça change pas, 1040.
1: Je vais en prendre 205.

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0: Le mec.
1: Oh, ça va.
0: Le 23 central, 936, à l'exception du 2-23-83. Un accident impliquant deux véhicules avec dommages matériels de traitement de 20.
2: Le 35, 230, 220.

0: 119 pour le 200 Paris-Ouest à l'exception du 213 pour un aperçu de fumée défectueux, 10-22.
1: Ah, 21 36 419.

0: 325, on est par commandement 3.
1: Ah, ben, donc 43, 216. Central. Central, c'est ça, 205.
2: 205 central, 205, 416, 105, on y va, commandement 5.
1: Ah, mais par 43, 205.

0: centrale pour le 5015 Holbrook. Le 104, c'est le 4417. Passe malheureusement, j'ai un peu de l'étage, j'ai rien à parler, le 204 est pété, le 204 est pété, actif sur le 404 est sur communication.
1: Ah, ben, 146, 204.

0: Vous pouvez reculer à partir de Bourret, du Cobra.
1: Centrale 209, vous répondez 8335-8335 du boulevard Saint-Michel, intersection de la rue Jean-Rivard, la rue Bérel pour une alarme en opération. Pour son client Descaire, catégorie 3, sur commandement 3.
0: Vous parlez de 17 et vous rentrez à PSI.
2: On a bon, si vous avez un étage, on n'a rien à faire. Quatrième, votre communication, vous prenez par accès, sans
1: Vous êtes en 47, 209, 121, 226.
0: Je vais être central pour l'intersection à la Vignerie. Et Sherbrooke, 17, 226, PD.
1: Vous êtes en 47, 226.

0: Central au 265, vous répondez 155, 155 Alpha, la 2e avenue, transversant la rue Centrale et la rue Édouard. Pour une 1040 qui entend une alarme derrière chez elle, mais elle ne peut localiser exactement d'où ça provient, elle n'est pas en mesure de sortir puisqu'elle est malade. 1040 est un cellulaire, c'est une catégorie 1 sur commandement 5.
1: 265, 1040.
0: 20h52, 265.

0: Central 203, 403 pour le SAR, puis on a 17 BGH, les résultats de rien apparent. Le 203 PC, 403, comme les communications, RVX, oui.
1: Ah, 23, 53, 203.

0: 225 Canal.
1: Central 225.
0: 225 Central, 155. Deuxième avenue, 225.
1: 255, 255.

0: Non, un review pour la langue, puis mon opération en raison de fuite puissant à l'appartement 225, à l'exception de 200 pour les 403, plus 22.
1: À 20h57, 403.
2: Vous êtes dans 57, 402. 53, 250. 255, 2e avenue. Je change 260 pour vérification. 222. Vous êtes dans
1: 58, 265.
2: Mais on va être 200, on va libérer, on va en faire.

0: Non, vers 403.
1: Non, pas de 403.
0: Non, vers 403, 403, 203, 205, mais on commence.
1: Mais tu es dans la liste de 403.

0: 55 de la rue Marianne-Est, entre Salerie de Mentana et rue Boyer. Répondez pour une alarme en opération à la piscine intérieure Lévesque, différente de la ville de Montréal. Dans l'intervention 16-54-54, un patrouilleur est 16 catégorie, 3 commandements.
1: Le centre est 4-16.
0: 21h23, 216.

0: 255, 9, 55, Marianne, 2, 17, derrière le 216 DPC, 416, communication à Cube de la route.
1: Oui, 224, 216.

0: That's how they just got.
1: Continuamente, continuamente.

Ils en mettent un par là. Pour le 28 sur 13 ans, oui. 227, 427, 27, 27, 27, 27, 27, 27, 27, 27, 27, 27, 27, 27, 27, 27, 27, 27, 27, 27, 27, 27, 27, 27, 27, 27, 27, 27, 27, 27, 27, 27, 27, 27, 27, 27, 27, 27, 27, 27, 27, 27, 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

0: 248,
1: de les 237, mon frère a vu les TER rentrer dans le bâton de métro, la belle serait à l'arrière du bâton.
0: Ok,
1: 232, 248.

0: And I'm doing fine, huh? Centrale du 7, 242, puis c'est bien apparent.
1: On est 32, 242.

Yeah,

0: 242 Centrale.
1: Centrale, dis ça à 842.
0: Deuxième 242 pour un feu de végétation.
1: 21h35, 242.

0: 25.
1: Allô 221, vous répondez 9089, 9089 de la rue Jamais, intersection rue de La Varenée. La Varenée, correction, c'est pour une alarme zone 11, 640, c'est 2 pour un résidentiel, catégorie 2 pour commandement.
0: Et maintenant, c'est 5.
1: 41, 221.

0: de manière centrale, 90-89, plus jamais 17, le 225, ici, il n'y a rien à faire. 21h43,
1: 231.

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1: Le 21 central pour le 90-89, rue Jamais, à l'exception du 221 pour un détecteur de fumée défectueux 10-22.
2: 21h45.

35 46. Appel 546, we're receiving appel au point Summerlet et Cavendish pour un accident de la route et 42 véhicules sans blessés.

0: Je vais dire qu'en face de 5 km comme un matin.
1: Démarre 47, plus en retour.
0: Deux cent seize au central, on va libérer comme un manteau.
2: 21h48, 216.

0: 25 ounces. Ça prend 246, on demande des 10-35 de
1: situation. À 21 ans, 48, 246.

0: 2019, pas 201.
1: Après 2019 pour le 1 avenue du casino. En note de grand au rond-point du casino, un véhicule de la sécurité vous attend pour vous escorter.
0: 2019, 204.
1: 2019, 55, 2019.

0: Centrale aux 220, vous répondez 998-998, boulevard Saint-Laurent, transversal la rue de la gauche Gauchetière et la rue Figée. Pour un alarme générale en opération, le 1040 Johnson Controls pour le Swato Development. Dans l'intervention 20-69, on note que le panneau de l'alarme dans le hall d'entrée principal à gauche va protégé par des extincteurs automatiques de les ports d'alimentation localisés sur le boulevard Saint-Laurent, côté gauche de l'entrée principale, d'une catégorie 3 sur commandement 3.
1: Centrale 226, Pierre, et pour le 988 Saint-Laurent, on est plus distant que rien à faire. Le 226, c'est arrivé, c'est trouvé. Le prochain, qu'est-ce que c'est aux communications?
0: 21h58, 220. Et 1050.

0: Je suis un chemin de Vendral. Je suis un chemin de Vendral, je suis en 2035, c'est dans une ville, je suis en 2014, c'est bien.
1: Ça nous en a 3 minutes de 2014.

0: Central 202 pour la 7316 731, c'est celui Belval. On a une interférence en cours.
1: 102-4.

0: Non, ça va être 2056. Est-ce que ça serait possible de vérifier si les 1035 sont installés en route?
1: 22 en 12 2056.

0: Pour le 1035, la demande, c'est bien pour rapport.
1: Affirmatif.
0: 22h13, 2056.

0: 266 pour répondre au 7700 boulevard Lachaise. Perfection de la ville Leclerc, ça serait pour un supplément avec une routeur de pourri près de l'adresse 1040 cellulaire, catégorie 4 pour son nom d'emploi.
1: Je vais 266, 266.

0: 5, 166, 137, 1000, le boulevard La Salle, 10, 17, il y a un appareil à 566 PC ou communication. Prochain 200, 3, on répète.
1: 22 à 17, 566.

0: 566, Central, 7000, l'exception du 256 pour renouvelle de suppression d'entrée de gaz en fonction du 22.
1: 22h2566.

0: 566 Centrale, de 5, on libère à commande 23.
1: 22h22, 566.

0: entendre au 278, vous répondez 5766 à du Westminster. En traversant le chemin Mackle et le chemin Kildare, une alarme en opération à la zone 6, étage, jusqu'à Rantelus pour un client résidentiel. C'est une catégorie 2 sur commandement 4.
1: 278 plus 4.
0: À 12h24, 278 et 10h55.

0: Charles.
1: Central 278.
0: 278, on 100, 10, 10, 10, 10, 10, 10, 10, 10, 10, 10, 10, 10, 10, 10, 10, 10, 10, 10, 10, 10, 10, 10, 10, 10, 10, 10, 10, 10, 10, 10, 10, 10, 10, 10, 10, 10, 10, 10, 10, 10, 10, 10, 10, 10, 10, 10, 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

0: 204 Centrale
1: pour le 2400 Martin 16, fréquence 204, pour un avertisseur de fumée locale déclenchée par de la vapeur d'eau, 222.
0: 12h30, 204.

0: 360 graus.
1: Du sa 360, du sa 360,

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0: Does that make them get nervous?
1: Does it not?
0: Does that make them get nervous? Est-ce que ça veut dire pour qu'il y ait une première?
1: Contrôle 252 lors de la répartition d'appel de 23 minutes.
0: Bienvenue,
1: 22h35, 252.

0: André Central, on va être 1049 PR, on va voir les touches.
1: Ça fait genre 46-22.

0: Avec les arbres. 133,
1: 433.
0: 433.

273.

0: entendre un 273 pour l'accident sur l'autoroute 40 au kilomètre 67.4. On est 273 BC.
1: 2h48, 273.

0: Alors, 273, pour l'autoroute 40, kilomètre 67.4, à l'exception du 273, 272, 413, soit l'accident du véhicule sans blessé, 222.
1: 22h50, 273.

0: 2021.
1: Pendant l'automne 2019, la sécurité du casino mentionne, après le rond-point, l'entrée du stationnement serait à cet endroit-là pour accéder.
0: Aux opérations pour un total de 4, on va ajouter le 1005 et le 905 également à la fin du show.

0: Falcon 460. Le commandement 5 et le commandement 6 ont été ajoutés à la position et ARV devront être activés sur ces commandements.
1: Monsieur.

0: Justice is fine. You're welcome, and Maltese.
1: Maître Raffron, une échec en plus.
0: This is just another person that has the visitation.
2: 23h03, 2019, 10h55. On parle d'un début d'incendie au 12e étage de l'appartement 1208. L'incendie est un feu de contenu. On a des enjeux de propagation de fumée dans le corridor des appartements adjacents. Pour toutes les CO en direction, on prendra que le PC est à l'intérieur du lobby. Et pour le reste des détails, on prend du suivant.
0: À 23h04, 266, répète la bande 5. À 23h04, 266.

0: 278, le prochain.
1: Centrale au 278, vous répondez 6605, 6605, chemin Régal. Transversale, l'avenue Nord-Luc et l'avenue Robinson. On a l'arme en opération à la zone 9, étage, jusqu'à 40 TELUS pour un client résidentiel. C'est une catégorie 1 sur 40 manchettes.
0: 278, 4.
1: 3 en 6, 278.

0: 4567, un code et un qui?
1: 25, 20, 30.
0: Ah, 23 ans, 14, 14.

0: Alors, 467,
1: vous avez 80 heures perdues. On a fait le tour de tous les véhicules déjà sur les lieux pour 10 000 incendies à l'armoire de cuisine, notamment 12-06 avec dommage, 10-22.

0: 2-3 pour les derniers messages.
1: 23h18, 9h30.
0: Je suis au 22 dernier pour la rue Bergeau, je suis le 4-7, le 905, 25.
2: À 23h10, 235.

0: centrale de 2019, un accident de véhicule avec deux blessés légers, à l'exception du 219 et 2019 du 22.
1: 23h19, 2019.
0: 40 qui a rejoint les pompiers dans le lit.

0: 235.
1: 235.
0: Je suis en train de faire avec vous plus d'informations pour le...

0: come to hang out there for her job.
1: Maître Marais, qu'est-ce
0: que
1: ça veut dire?
0: Le 220 PC, je suis demandé au discount de venir nous joindre.
2: Trois heures 27, 4022.

0: 265.
1: Je suis en 72
2: 4.

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0: Southside. South has the second Southside. Pouvez-vous dépêcher les responsables de OHM? Pour le négo d'eau.
1: Maintenant, on va faire 5, 4, 5.

0: 2533.
1: Ça fait 2533.
0: Est-ce qu'on retourne à la 466 ou à notre maison?

0: Ah, c'est la 2019, c'est nous avons une appel de ligne ou ça oui, l'appel sur un réseau par
1: passeur. 23h41, 2019.

0: 272 centrale.
1: Central,
0: la même station, avez-vous un délai pour les petites
1: centrale,

0: Sounds like a dead on pool.
1: Correction, vous la localisation du foyer d'incendie. On parle de l'appartement 1207. Je répète, 1207 pour l'appartement impliqué.
2: À 23h53, 143.

0: Les
1: 53, 54.

0: Walter 43, vous libérez les bandes de communication 5 et 6 pour l'intervention. On va conserver la bande initiale seulement.
1: À 23h56.
2: Central 416. Central 416. Central 416, avez-vous un délai pour les responsables? Central 416.

0: impossible de communiquer avec les autres handicaps pour un peu d'informations sur la localisation spatiale.
1: 120-220, on n'avait pas plus d'infos dans la carte d'appel, mais on avait reçu une autre carte d'appel qui nous donnait au point de Saint-Antoine-Ouest et Saint-Laurent. Ce serait pas sûr que le patient soit à cette intersection-là.
0: 220-240, on vérifie.
1: 2 minutes 220.

0: Impossible de communiquer avec les 634 pour un peu d'informations sur la localisation spatiale.
1: 120-220, on n'avait pas plus d'infos dans la appel, mais on avait reçu une autre carte d'appel qui nous donnait au point de Saint-Antoine-Ouest et Saint-Laurent. Ce serait possible que le patient soit assez intéressant. Et de cette façon-là.
0: 224, on vérifie.
1: 2 minutes, 220.

0: sera que le travail, selon les différences, le contrat se trouverait en face du Mission Old Brewery.
1: 220 disquettes, les 234 sont présentées à 10 disquettes, donc c'est en avec eux.
0: 6 minutes 220.

0: 5-2-5.
1: Merci de 2017.

Alternative

0: centrale 2056 pour 4705, Texas 05 du boulevard Saint-Jean. Je vais attendre les 635 avant de procéder.
1: Je mets 50 plus 4.

0: Ça, c'est ça, c'est ça.
1: Ça, c'est ça.

0: 5 à feu, c'est ça?
1: 2056, appel est tombé, prix au 3, vous pouvez quitter à votre guise.
0: Eh bien, dit, on peut quitter à notre guise, la page est
1: acquittée. Négatif, l'appel est tombé, prix au 3.
0: L'alarme est repartie, donc pas d'envoyer d'attribution pour l'adresse. Okay.

0: sur un fond d'appartement, de 150 grilles.
1: Entre 275 réception 0 sur 5 plus 2.
0: 275 centrale, confirmation d'un numéro d'appartement pour le 150 grilles.

0: Vous pouvez enlever le tabac.
1: Sans passer sur les 58.
0: Je crois qu'on y va comme un marron.
1: 22 minutes de 58.

0: Le 175, la femme.
1: Le
0: 175, la femme. Le 175, la femme, est-ce que c'est possible de communiquer avec vous, Karen, pour tirer à notre rencontre dans le lobby? Dans le lobby, c'est la 501 et est inexistant.
1: Je sais, prenez-nous que l'appel nous provenait d'urgence santé. Est-ce que vous confirmez le 17-1234? C'est eux qui ont reçu l'appel.
0: Sans garde, on n'a toujours pas trouvé d'urgence santé sur les lieux.

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0: 227.
1: Centrale 227, vous répondez au 4672 4670, avenue Dupuis, transversale de la place Belfort de l'avenue Dupuis. Pour la rendre en opération, 1048, la catégorie 3, comme manquant.
0: 127, 10, 4, 10.
1: On va prendre 227.

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0: Le 5 avril 2 sur 3 les 2 fois.
1: 3 plus 2 sur 3.

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0: Alto Sanfour, je vais 350 Saint-Paul pour l'alarme en opération en raison de fumée légère, à l'exception du 220-403-1022.
1: 47 minutes, 403.

0: 32-105, vous répondez 3981, 3981, de l'avenue Saint-Dominique. Dans la salle de Duluth et de Napoléon, vous répondez alarme générale en opération, 1040 cellulaire, catégorie 2, gouvernement 3.
1: 205, 10.
0: À 58 minutes, 205.

0: Le Saint-Jacques Saint-Adrien. Le 105, 105. 103, 200, 205. Le 105, 103, 3981, rue Saint-Dominique, 17, rien apparaît, 205, 36.
1: Ah, il est en 2 minutes, 205.

0: 205 central. Non, pas 205. 205 central, 39-80, rue Saint-Dominique, à l'exception du 205, pour un système d'alarme déclenché par une vapoteuse 10-22.
1: 5 minutes 205.

0: Le 16 pour les Canucks de 98 et le 94 ici. Et la balance de 127 PC, elle est activée et le 94 avec le 1.
1: Alors ça fait 227.

0: 3, 4, 5. À l'exception de 200 mètres et 400 mètres pour un sonar en défectueux de 22.
1: Une heure 12, 400 mètres.

2019.

0: 2019-2020, et j'ai été intégré à l'exception du 2019-2022.
1: 2019-2020.

0: On va faire 2h43. On va 2h43. Est-ce que c'est possible de communiquer avec ES pour qu'il demande au quelqu'un d'ouvrir la porte au frère? Oui, j'en
1: recrache 243.

0: Pas de 543.
1: Ah, 32-1, le 543.
0: Ça va, le 543, c'est un mal hyper, on peut le faire rentrer. Quatre jours, ça va faire de 5 dans son peloton.
1: 37, 467.

0: à faire des fins de semaine parce qu'on bascule sur commande d'un
1: fond. On passe
0: des fins de semaine sur ma fille.
1: Non, 46.
0: Chantal 248. Chantal 248. Chantal 248 pour le 3941 rue Ontario Est, 7 bâtiments résidentiels, 2 étages, rien apparent. Le 248 pour être ici, le 448 pour être aux communications qu'à l'heure actuelle.
1: 247, 248 et 255.

0: 548 Central.
1: À la 2-1-448.
0: 448 Central pour le 39-41 Ontario. L'exception du 248, 209 et 448 pour des aliments surchauffés sans dommage au bâtiment à l'appartement 104, 922. 1h52-448.

0: Pet Pound Eight, North Carolina.
1: San Francisco 429.
0: Les questions du 429 pour un dégât d'eau réservé à notre arrivée de 22 et de 5 qui verront comme un 11.
1: À 2 h 429.

Centrale au 258, UF ajoute une note de passer par la 8e avenue pour accéder à l'arrière du bâtiment.

0: Tucson 6 5.
1: Tucson 5 5.

0: 206 Hotel. Rien apparaît, 205 PSX, vous l'avez, le 420 aux communications.
1: 3 h 1 minute 205.

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0: 229 Centrale, concernant le numéro d'appartement, correction, on aurait le numéro d'appartement 3 et on serait 1027.
1: 311 239.

3h23, 276.

0: 2103 centrale, on est 17, le 2103 district. Est-ce que les 235 sont en direction?
1: 2103,
0: je suis
1: passé. 2103, c'est 2103.
0: Je suis

0: 63 central.
1: Central, descend de 1303.
0: Du 1103 central, exception du 2103 et 4103 pour un accident, un véhicule sans blessé.

0: 227 centrale pour lui demander aux F-40 de venir devant la porte du Mans.
1: 3h30, 217.

0: Jean 17.
1: Raté 17, aucune réponse lors de la société de rappel.
0: Le 17 central, le 12-2, pour donner le message.
1: Aucune réponse, le 17. Lors de l'appel au 640.
0: Le 17 central, le 640.
1: Pour l'entendre, le 17.

0: numéro 133.
1: Enfin, c'est ça, numéro 133.
0: De 133 central, est-ce qu'on peut confirmer que l'altitude est de 16?

0: 225 de sort.
1: Encore au 205, à l'écran, vous êtes 227. Est-ce que c'est bel et bien le cas?
0: 205, affirmatif, on est 227 et on demanderait des 10-35 là, sur place pour un attroupement autour des PR. 10-35, il y en a qui sont sur place.
1: 345, 205.

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0: Smoke Alder, Salsa Francis.
1: Salsa Francis, Salsa Francis.
0: Pour intervention au 3000 Wellington, à l'exception du 266 pour un fait d'essai de 22. Et 266,
1: Qu'est-ce qu'on a 260?

0: Schwarzmann, Pierre Lebrun's Syrien Affäre, 1862, Mike 1883, Anna Ritz,
1: 83, 1862.

0: 278.
1: Perfection de l'avenue Westminster et de l'avenue Sunnybrook pour de fumer au troisième étage. Notre logis 40 a activé le système d'alarme. 40 est un cellulaire 644, catégorie 3, une catégorie 4 correction, 643 matière dangereuse pour répondre aux autres.
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0: plus sur une centrale, système d'alarme est en fonction et la porte est verrouillée, point. On ne peut pas pénétrer à l'intérieur sans cause de dommage au bâtiment.
1: 90 262.

0: c'est pas un lapin pâle.
1: Central 2
0: 431. 431,

0: 470,
1: et aux unités répondant au 79-25 au plein lieu. Je lui note un changement d'adresse pour le 79-25 Kingsley, 7925 Kingsley.
0: Et 418,
1: 461, il s'en prend au 418, prenez note que le 79-25 Kingsley est un bâtiment 1075. Balcon extase, secteur 3 au 13e étage, présence d'une piscine vide à air ouverte sur le toit, risque de chute, notre rapporteur numéro 26889.

0: Que ça soit bien je dis, c'est responsable que tu le fasses, c'est sûr pour le cross, c'est ce que la compagnie de l'air vous donne.
1: Central 761, le code de boîte à clé est ajouté à la carte à l'instant.
0: 461,
1: 435, 461.

0: Survie pour le poste, vous et Délire pour le responsable et la porte à clé aussi ouverte, mais il n'y a aucune clé dans la porte à clé.
1: 436, 461, négatif pour le Délire.

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0: 2133.
1: Descends 2163.
0: 2133, on est 19h, 2133
1: baissé. 2143.

0: And thanks to all of you. Voilà, session 222, 4022 pour des allumettes sur Chauffe-Lévis-Sandy.
1: 4 heures, 31, 4022.

0: 2103 à l'exception du 2103 pour un feu de déchets déjà éteint avant 9h08, 10h22.
1: 441, 2060.

Pour l'éducation et on devrait en attendre du responsable sur place.

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0: 400 pour le 73-25-5-8-10. Arrête le tour du 446-408-2-68. 10 minutes pour vérification. Pour vérification de l'arme. L'odeur d'aliments surchauffés.
1: 51-270.

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0: 235 Central.
1: 235 Central,
0: avenue de la Vérendrye à réception 235, pour un accident de véhicule 222.

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travers cet endroit. Je suis en train de faire ce qui est passé devant la côte texte. Vous l'avez été rendu au centre de Queen Mary.

0: 5555.
1: Je suis en centrale, pour information 1234, les pleurs sont en train de ventiler une personne intoxiquée. On a les deux doses de l'arcade.

0: Rafale 220, vous répondez intersection Saint-Laurent et Saint-Antoine-Est. Ce serait pour une belle ordure en feu et ça serait collé sur le bâtiment. Ça serait derrière le Old Glory Mansion sur Clark. Espérance cellulaire, catégorie 4 sur commandement 3.
1: Rafale 220, on est 17, 220 PC, ARV activé.
0: C'est là, le prochain 4 ans, on va être ouvert à l'occasion. 5h47, 220, centrale au 205, 10h55.

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0: 5555.
1: Central Luzon, 9.2, ou 2485, 2485, vous parlez de Maison 9-Est, sans la fin de la rue Poumar et la rue des Merveilles. Pour une alarme en opération, est-ce qu'il y a un cellulaire pour notre présence de panneau d'alarme ou réclosé en vestibule? Est-ce que le plan fit pour VGH-19-106 et également 243 présence de tunnel de vie? J'ai en tête catégorie 4.3.
0: Le 2485 Maison 9, 17 rien apparent, le 269 est ici. Actu sur le V, le 400 en communication.
1: Sébastien, 3269.

0: 213.
1: Enfin, 210, vous répondez 1325. Un 625 du boulevard de Maisonneuve-Ouest, intersection des rues Pierre-Séguy, pour un alarme en opération 1040 cellulaire. 1044 présente un plancher pour BGH numéro 10-083, présente un collecteur d'alimentation, catégorie 4, commandant 4.
0: 218, 4.
1: 250, 250.

0: 260 centrale pour le 525 boulevard de Maisonneuve-Ouest. On est 17, c'est votre coin à l'auteur, rien apparent. Le 210 est PC. Le prochain 400 va estimer les communications, il n'y a rien apparent.
1: 10h51, 210.

0: Arthur.
1: La 152,
2: 152, 266.

0: d'homme, à l'exception du 210 pour un système d'alarme déclenché par la fumée de cigarette d'une Honda.
1: 6h54, 14h55.

0: et un 4 de fin.
1: 5254, vous répondez au 11-1-1 de la rue Dauphine, intersection de la rue Stourman et de la rue Dublin pour un alarme zone 13 sur 40 minutes pour un résidentiel, catégorie 1, commandement 3.
0: 5254, 4.
1: 7 en 7, 264.

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1: That's all good,

0: Saguenay-Centrale, pour l'intervention sur la 3-3, Saint-Patrick, 7-215 de Bessé.
1: C'est parti, c'est gentil.

0: 202, soin. Oui,
1: prenons à l'appartement 202 pour le patient.
0: 202, 202, 204.
1: Ça va attraper une 210.

215-213, le forfait pour un changement d'adresse. L'intervention est au 608 rue Bourgeois. 608 rue Bourgeois.

0: À l'écoute.
1: En 3215, vous me confirmez que l'ambulance est avec vous?
0: Affirmatif, l'ambulance est présente.
1: Ça fait 38 minutes de 15.

0: Du sa tantôt, est-ce que ton édifice de 72-55 n'est pas le bon nom? Que bâtiment de deux étages avec ton affaire au premier étage, résidentiel au deuxième, rien à faire. 233 PC, j'active mon relais 433, communication.
1: 433.

0: 433-530, on est 6-5 et nous libérons la bombe commande à 3.
1: 8 heures, 8 433.

0: Passager 126, répondez 4055-4055, avenue Papineau, transversale de la rue Rachel Est, Hilary Gauthier, une alarme générale en opération. 1040, alarme DPG pour son client commercial, plan d'intervention 26-53. Catégorie 4, commandement 3.
1: Rue 126,
0: 8h15, 226.

0: Alexandre. Centrale 126 pour un 40-55 papillons à l'exception du 226 pour un couvercle de margarine oublié sur un rond poêle qui a fait de la fumée. 2 à 2.
1: 28, 226.

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0: 0-9-6, ¿me hablas?
1: San Francisco, ¿de San Francisco?
0: 0-9-7, entrez pour le 4-3-75 boulevard Léger, 17, rien apparent. Bâtiment résidentiel de 3 étages, le 207 PC, le 407 aux communications. J'active mon RV.
1: 823-217.

0: Top Hunter Sunset.
1: Top Hunter Sunset.
0: Top Hunter Sunset, réception des unités sur les lieux, 12-22, pour un début défendu, sans dommage, le parc commence.
1: 8h29, 700.

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0: Le croissant 81 Bloomfield, ça va être un 10-22 à l'exception du 275 pour un court-circuit sur un fil de basse tension. On a un numéro de poteau pour Hydro-Québec. Ça va être le Golf 2, Golf 7 kg. Et puis le 275 n'arrêtera pas sur place en attente d'Hydro-Québec.

0: Johnson 15, affirmatif.
1: Dans 15 minutes.
0: Regarde ton
2: soutien. 131-214.

0: 214 Central, plus 63, 73, rue Pascal, 214-17. Votre maison résidentiel, 5 étages, détaché, rien apparent, 214 PC, RVEC, durée, prochaine élévation comme.
1: 234, 214.

0: Maintenant, on va bien s'entendre. Chantal, le 63 73 Pascal, à l'exception du 214 et 421, pour un système de lampe défectueux. 2 à 2.
1: 213 421.

0: 214, Chantal, 214, 10, 5, Luberon, commandant 5.
1: 142, 214.

0: Luis Aguilar te paga. Le 31-86-26. À l'exception du 247 pour des aliments surchauffés sans dommage, 2-22.
1: 8h45, 247.

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0: 1257 pour le 1767 et 1000 journaux. À la station 257 pour vérification. 222.
1: 8h58, 237.

0: 281.
1: Central 281, faites vous répondez au 1985-1-1-6-1-4-8 au chalet du Mont-Royal pour venir en aide au SPVM afin de déplacer un corps. Les informations sont dans la carte d'appel. Les unités doivent se déplacer en code B sur commandement 3.
0: Deux cent vingt-quatre, deux cent quatre.

0: 256 Central.
1: La 256
0: Central pour le 714 de ton type 17, passement unifamilial, un étage, détaché de tous les côtés, rien apparaît, 256 EPC, sur le commande en 4.
1: 10-4-256, donc veuillez passer sur commandement 4.

there's just nothing else. Donc, le 250, est-ce que vous avez un appartement pour cette première répondant au 445 Béchat?

Yo saben chatarral. Yo saben chatarral, tu m'appelles sur la voie Camille et Haute. Ça va être 10-07, intervention sauvetage en hauteur. On n'a pas besoin d'assistance, d'outils supplémentaires en cordage.

0: Yes, I'm on voyage deux, sir.
1: Centrale à Pulsier, même en voyage, les unités supplémentaires, donc les chefs qui ont été dépêchés au 10-07, doivent se déplacer entre A ou code B.

0: l'action avec le milieu Wood à la centrale, ils peuvent arriver en Côte-D.
1: 9h28, BC, Bonsoir. Centrale au 135 et 143. Vous pouvez vous déplacer en Côte-B pour le 10-07.

0: Communication Montréal, j'entends, juste pour s'assurer que de ne pas faire venir les unités du 47, là. Les unités du 47 ne seront pas nécessaires.
1: Centrale CC Montréal, les unités sont 10 du 7.

0: du film Royal, ça prend les unités du, de la 4047 ne sont pas nécessaires pour l'intervention de tous les libérés.
1: 920 SMPC Mont-Royal. Centrale 200 et 647 à la demande du PC pour servir son nom requis pour l'intervention.
2: Deux cent quarante-sept,
1: 947.

0: être en train de 250 euros de soir pour le VR. On va parler d'une compétition, ça allait pouvoir être très bon pour moi.
1: 252,
0: ça. On va attraper 250.

0: 139.
1: 139,
0: 10-16 pour le 207 sur Pageant Hauteur.

0: À la demande de PSU pour Saint-Laurent-Saint-Hilaire.
1: 9h36, PC Mont-Royal.

0: Désormais, c'est en train de pêcher Mont-Royal. L'information est 10-10.
1: Vous avez un
0: requin
1: en train de pêcher Mont-Royal. Durée d'intervention 46 minutes.

0: 2104.
1: Centrale 234, vous répondez au 3405-3405 avenue de Vendôme, à l'intersection du chemin de la côte 503 et de la rue Sherbrooke-Ouest, pour une odeur de brûlé ainsi qu'une alarme d'opération de 40 cellulaires. C'est que vous pouvez en commandement 4.
0: 2104.
1: 9h40, la pluie 134.

0: Sandra 9219.
1: Mount Francis, I miss one at Mike Smith.
0: Central, le Saint-Denis-Neuf, suite à la confirmation avec PC et OZ10, mes services sont 10-3, demande 10-5.

0: central, juste un 34 pour le 3405 devant Rome. Le 2317, une position du captage, il n'y a rien apparent. Le 244 TPC est actif sur la route.
1: Devant 45, le 234.

0: Southwest, I thought. Le locataire nous refuse d'accéder à l'appartement. Les deux 105 sont juste top. C'est à l'exception du 443 pour un dégât d'eau de 2 à 2.
1: 46 à 453.

0: 734, là, pour le 3405 avenue de Vendôme, avec les choses 234 et 734 pour un poste manuel et un chronologie accidentellement 222.
1: 9h48, 734.

0: 734 encore. Le 734 est 10-5, près d'un coordinateur.
1: 9h54, centrale 243. 9h52, 243.

0: 255
1: Non, c'est 255.

0: Yeah, thank you, Fabio. Deux autres cinq cinq par l'exception. Deux cinq cinq deux vérifications.
1: Deux onze, deux cinq cinq.

0: 115-221, répondez au 5115-5115 que je décalais à l'intersection des rues Jean-Nicolas et de Tour-Brumry pour une alarme en opération zone 11-1040, Fox Secure pour le complexe aquatique Saint-Léonard. J'ai en intervention 22-80, quelqu'un qui a le commandant 5.
1: Le 121-24.
0: 227-221.

0: Captain Ventura, la San Fran. Captain Ventura, la San Fran, pour le 5115, Rue des Galettes, l'extension du 221 et 422, 1022 pour thème d'alarme déclenché par l'humidité.
1: Genre 41, 422, c'est l'extension passée sur 325.
0: Entre 9 et 22
1: a été entré à la 4 22, 4 4 4 4 4 4 4 4 4 4 4 4 4 4 4 4 4 4 4 4 4 4 4 4 4 4 4 4 4 4 4 4 4 4 4 4 4 4 4 4 4 4 4 4 4 4 4 4 4 4 4 4 4 4 4 4 4 4 4 4 4 4 4 4 4 4 4 4 4 4 4 4 4 4 4 4 4 4 4 4 4 4 4 4 4 4 4 4 4 4 4 4 4 4 4 4 4 4 4 4 4 4 4 4 4 4 4 4 4 4 4 4 4 4 4 4 4 4 4 4 4 4 4 4 4 4 4 4 4 4 4 4 4 4 4 4 4 4 4 4 4 4 4 4 4 4 4 4 4 4 4 4 4 4 4 4 4 4 4 4 4 4 4 4 4 4 4 4 4 4 4 4 4 4 4 4

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0: Van zit van het ook.
1: Deux cent soixante-huit, Prince of Wales, à l'exception de 2 cent 2 cent quarante. Pour un accident sans blessé,

0: 4 de 5.
1: Centre 104, vous répondez 5475, 5 4 5 près de la rue Paris. Première page chemin de Montchaille, prenant l'envers. Correction prenantaire de brûler et perdre l'électricité dans le bâtiment. Restaurant cellulaire catégorie 4 sur le manquant.
0: Dans
1: 51 minutes, 204.

0: No, brother.
1: Should I just have something?
0: Rien à faire, hein. Le 265 DC, RV 257, pour lui.
2: 59-235
3: et 10-55. 54-75,
2: pareil. Ville Mont-Royal, 10-17.
3: 59-0 sur le 543.

0: 2514.
1: Centrale 201-214.
0: 214 centrale pour le 77-40 avenue Mountain Fight. 214 et

0: Combien de temps que descend?
1: Ça prend avec 925, répondez 2055, 2055, la rue Bishop, en traversant la rue Sherbrooke-Ouest et du boulevard de Maison de Ouest. Votre détecteur de fumée en opération dans la zone 4, suite Alpha. 1040, alarme 4 pour son client, couleur Royal Bishop, catégorie 3, sur commandement 3.
0: 425-10-4, c'est pour le 2055 Bishop, on est 17, il y a un appareil 425 PC aux communications.
2: 3405. Centrale au 248, vous répondez 3405-3405, Roche Lagarde, concernant la pétarite et la vie publiée. La fumée à l'intérieur est une alarme en opération. 1040 cellulaire, catégorie 3, commandement 6, et centrale au 613, 1055.

0: 248, centrale 248, veuillez prendre note que le 245 est ajouté en soutien au 419 qui était effectif.
1: Centrale.

en fait, on aurait besoin des deux transistes pour une surchauffe sur un poteau électrique compté par des branches et des vignes. Donc, on aurait besoin du montage et des transistes. C'est déjà une autre qu'on peut vous donner. Romeo, 0, November, 1, Sierra.

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0: 5h45, ça va, pour le 30-05 Hochelaga, le 5h45 est vide.
1: Sounds like a first time.

0: 545, 511, pour le 30-05, poste à gauche, le 545 qui est 12.
1: 545, 545.

Pour autoréplique, pour une bonne pour

0: le 3405 à Chicago, 17, 419 au communication.
1: Bonjour, 17, 419.

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0: 245-201.
1: Centrale 245, selon les informations obtenues, là, les 1034 seraient sur place. On est en attente de savoir là, si on peut vous libérer de l'intervention.
0: Centrale 245-201.
1: On va prendre 245.

0: 122, répondez 6702, 602 de la rue Jean-Saint-Garnier, transversale rue Pierre-Gaulin et rue Michel-Bouvier à l'endroit d'opération de la zone 8 du garage. 1040 résidentielle catégorie 2, commandement 3.
1: Je vais faire un 222.

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0: Houston, this man calling.
1: Le matin dormait, on l'a réveillé, il a quitté 229-5.

0: 205
1: 201.
0: Centrale 205, vous pouvez tomber au 606-00 boulevard de Maisonneuve-Ouest. On appelle le premier répondant, il s'agit d'un 23 Delta 2 Alpha. Et prendre les mesures appropriées, là, étant donné la présence de sereine autour du patient. Et mentionner aussi là, qu'il y aurait de la sécurité des promenades cathédrales pour un agent de sécurité là, pour vous escorter.
1: 205 de
0: On 141-205.

0: Fantasia
1: 56, pour votre appel, premier répondant 1043, présent depuis l'asile.
0: Fantasia 56, 10-4.
1: Bonjour, 48, 246.

0: Radio San Francisco, vous répondez 650 de la 32e avenue, 250 32e avenue, transversale rue Saint-Antoine et la rue Henri-Dunant. C'est un alarme général déclenché jusqu'à MDBG pour la résidence des Floralies. Dans l'intervention 64-21. 644, si vous avez code pour la boîte à clé, c'est que vous êtes installé à l'extérieur de la porte d'entrée principale. Dans vos notes, catégorie 4, c'est mon nom 3.
1: Pour le 650, 32e avenue, rien apparent. 264 PPC, 464 communication, le 264 actif sur le téléphone.

0: 250.
1: 250, 10-3.
0: Jusqu'à 10-3.
1: 12 heures, 250.

Centrale 245 avait plus d'informations sur la localisation exacte du patient et prendre aussi note qu'il y a plein d'équipes médicales ici, donc on se demande si c'est vraiment opportun.

0: Sounds really good.
1: Sur 24h64, pour les 650, 32e, à l'exception du 264, 464, pour des aliments surchauffés dans la salle commune de 22.
2: Centrale 245, 10-3.
3: Centrale 245, 10-4, 10-5.
2: 5, 245.
1: 514, centrale.

0: 1464, plus 5 et barreau commandement 3.
1: Vous avez tenu 464 et 264.

0: Je suis gardien, vous répondez 7674 de l'avenue Champagneur, dans le sens de l'avenue Ball et de la rue Saint-Roch. Vous êtes allé en opération dans le bâtiment 1040 Tégère, catégorie 2, sur le Macan.
1: Et pour le 7674, c'est le bâtiment résidentiel de 3 étages. Il n'y a rien d'apparence. 241 est effectif.

0: John Tiger, just hang me off the air.
1: 12h251 à l'exception du 251 à l'air. Pour une alarme déclenchée par la fumée de cuisson, le grade 22.
2: 12h13, 251.

Centrale au 255, répondez 36-36-6 Avenue, transversal chemin du bord du lac, l'avenue Lakeview, qui serait premièrement l'opération zone 13-1240 Pélus, sauf qu'il y a un résidentiel catégorie 1, commandant 3.

0: Zaznę,
1: 3 sekundy.

0: Yeah, thanks a lot, guys.
1: Okay, just signing this off account time.
0: Deux cent cinquante-cinq centrales, une seule possible de vérifier l'adresse. On est au 36 avenue 6 et il n'y a aucune alarme sur le lieu.

0: There's our gas tank coming out.
1: Francis Alpha Avenue 6. Donc, on va donner un 10-22 à l'extension 255 pour une mauvaise manipulation d'un standard.

0: South Africa 72. South Africa 228, pour le 88-628, avenue de Chaumont, à l'exception 228-222 pour vérification. Milieu central pour le 12-60 6e avenue, à l'exception du 208 et du 4008 pour un directeur, un disjoncteur qui a surchauffé le 22.
1: 12h35, 4008.

500 for Edgar. Pas besoin de nous. Ils dormaient sur un banc, confirmé par nous et les 10-35. On va quitter les lieux.

Ok, en fait, c'est central. Il faudrait changer l'adresse pour le 7498 de Châteaubriand, puis vérifier les 9050 pour identifier le propriétaire à une structure qui s'effondre. On va attendre sur les lieux.

0: ça?
1: Centrale au 447, il n'y a pas de 9050 les dimanches, donc on va vous dépêcher un chef d'opération.
0: Alors, 447 à centrale, 12h.
1: 12h57 à 447.

0: 220 Central.
1: Central, 200, all right.
0: 220 Central, le patient a quitté les lieux 220 et 205.
1: I lost flow 220.

la centrale. À l'exception du 447 et du chef d'opération 1022 pour une évaluation d'un hangar avec maçonnerie écroulée.

0: entre 54, 74, 98 de Châteaubriant.
1: Référence 144.

0: Tu n'as pas garanti ta centrale. Si c'est possible de trouver une personne de ressources ou un responsable pour son 1498 de Châteaubriant. Par le 250.
1: Centrale de 250.
0: Centrale 250, est-ce que vous avez un délai pour les 254?

Regarde, ça va pas. Centrale 247 à centrale 1033 pour des clôtures d'une distance de 45 et 50 pieds. Le 209 central pour l'accident sur la 12e avenue, 217, 217.

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Ça va être 3, 256.

0: 0510
1: 0510
0: Avenue Louis-Villeneuve, 2','Saint-François-Lareuse, 2 74 Châteaubriand.

205 au central, pour le 522 des pins ouest 17, il n'y a rien d'apparent. Le 205 est PC, 405 aux communications, à activer sur opération 5.

0: 132 121, vous répondez au 8770-870 boulevard Provencher. Pour on a plus le sexe pour un bébé de 20 mois, 9 et quoi, sur PRL.
1: Deux cent vingt et un, deux cent quatre.

0: 5-5 pour le 520 2 avenue des Pins-Ouest. Fait que ce sont du 205 et du 405 pour des aliments surchauffés dans la cuisine commune de zone 2.
1: C'est 205 et 205.

そうそうそうそう。Le centre de centrale est inclus dans les tailles sur l'emplacement du patient.

0: centrale. Avez-vous un délai pour les 34?
1: Centrale 959, négatif. Ils viennent de nous appeler, là, nous mentionner que vu que l'appel est maintenant une priorité 3, ils n'ont aucune ambulance d'assignée, ils n'ont pas de délai à nous fournir. Donc, on continue de vérifier, là, on vous revient avec un délai dès que possible.
0: 259,
1: 249.

0: dans la 12e avenue. Est-ce que vous avez un délai pour les 235?
1: Centrale au 209, négatif, étant donné qu'il n'y avait pas de blessé, ils n'ont pas de délai.
0: 209-40. 13h45, 209, 147, 447. 447 à centrale, 11 pour le
1: 74-98,
0: Château-Boyer.
1: 13h45, 447. Ah, merci, négatif. Alors, 209, vous pouvez les contacter là, pour voir s'ils ne peuvent pas retirer la priorité d'appel ou vous libérer de l'appel puisqu'il n'y a aucune ambulance d'affilée.
0: 249-4.
1: 13h46, 249.

How bad is my face? Sans perdre de sens, il faut la plus première répondante en 5 80 BG. Avez-vous plus d'informations pour la localisation prochaine?

Alessandro? Alessandro, tu peux pas faire plus de 40, on est juste prêt à respecter un gros brasseur à cordeur, rien de valant.

4321,

le 112 central. Le 112 central, on a parcouru Pas de Vertu et Beau Lac. On n'a pas trouvé la station. Est-ce que le 12 séance va être contacté pour donner plus d'informations?

0: Jean-Charles Lucent, c'est pas transmettre Yves, parce que l'adresse exacte est le 71-40. Marie Bourassa, c'est juste où on va mettre, on a juste 17. Je suis en train de gagner 17.
1: Centrale 256, 147. Résidentiel, à l'attaché secteur 4 par un bâtiment similaire, il n'y a rien d'apparent. 250 PC, à 6 heures répéteurs. Le prochain 200, ça va être complexe, mais essaye d'arriver par Rosemont.
2: 1421, 250.

0: centrale de 250. On va changer en adresse. Ça va être le 6021e avenue. 6021e avenue. Le 102 central, on a retrouvé la patronne. On est au 31-31 contre-dessus à l'entrée du Sport Expert.
1: 14-23, 200 centrales.

0: 11-20-17.
1: Aprenda mais um pouco, né?

0: 1500 emplois, c'est ça?
1: En 1500 emplois, vous répondez au 7077077 du boulevard Newman, grande jean du boulevard Guy Bouchard et du boulevard Anglignon. Pour une alarme en opération dans la zone 1. 1040, arrière système de sécurité pour le carrefour à Irignon, plan d'intervention 33-115. Notez que de se présenter par le boulevard Irignon à la porte 1, responsable en tout cas au poste à l'intérieur. C'est égal 4 sur le commandement 4.
0: 433-10-4-16.
1: 432-433.
2: Qu'est-ce que c'est que la centrale, libérons comme un mardeau, 2-5.

0: Richard.
1: Montréal 240, vous répondez au 9100-9100, Michel Brooklyn. Pour 12 Charlie 6 Echo, pour le masculin 70 ans, attendre les 35 avant de procéder, sauf à la fin.
0: D'accord, c'est sûr.
1: 14h35, 240.

Centrale pour le 46-01, boulevard des Sources 471-17, passement résidentiel de grande superficie de 7 étages, rien apparent. Le 461 TC aux communications, le prochain 2 étages explique son erreur.

0: 413 Central 18.
1: Omar, Central 413.
2: Jesus 65 to Louis in Mont. 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
3: C'est pas
2: grave, c'est pas
3: grave. C'est pas grave. C'est pas grave. Entre le 83, est-ce que vous pouvez confirmer si le 265 actif s'en avait?
2: Quand 33 central, le 65 vient d'arriver, je m'y fonds.
3: 14h38, 433.

que sans son vrai, sans vrai. Pour M. 12 sur le système de chauffage 22.

central du 148, en fait, 15-917, il y a rien d'apparent. Le 48 PC, avec lui, les 429 vont être au collège. 14h42, 248.

0: En train de deux saluer l'intersection Joseph Versailles à Sherbrooke. Ça, c'est un impliquant deux véhicules. Aucune décapitation nécessaire.
1: 14h45-208.
0: Et le 208 est PC.
1: 14h45-208.

0: 14-8-425
1: on le point commandement 14-8-425.

0: Frankreich 1680.
1: Central de 173, répondez au 1460, 1470 rue du Trisac, à l'intersection de la rue de Guerre et Tarsec, pour une alarme générale en opération, 1240 de Sulaire, capillaire 3, commandement 3.
0: Central 173, 1450,
1: 1450, 273.

0: Traverse 273.
1: Traverse 273.
0: Traverse 273 pour le 1460 rue du Trisac, 1017 PC, bâtiment résidentiel, 3 étages, rien apparent, 442 mètres au 30.

0: Check back out. There's not a
1: stop. Stop. I can't find the number.
0: En 2500, est-ce qu'on a le numéro d'appartement d'espérance? On n'a pas d'alarme sur les lieux. C'est en centrale centrale, sur les 11 pour aider aux citoyens avec son problème.
1: Je suis en 56, 442, on tente de rappeler le 1040 à l'instant.

0: 442, j'entends.
1: 442,
0: j'entends. Pour le 1460 du Trisac, ça va être un 222 pour tous pour aucune alarme en opération.

0: 42, elle dit, je rentre mentionne être à l'appartement 1111 et que le ou la concierge du bâtiment aurait silencé la lampe.
1: 442,
0: 442, 442.

0: Sniper 1, qu'à tout, 460 drive.
1: 460 drive, dis-toi.
0: 544 ou 473, peux-tu faire un 10-23 avec le cellulaire du 544?
1: 473
2: du 4. 15h, 15h, 15h, 15h, 15h.

0: All right, business, sir.
1: Non, file 227, ou retourner à proximité 17000 des 823-723 boulevard de Châteauneuf, renversant l'avenue Borreau et le boulevard Joseph-Renaud. Faites une alarme en opération près de l'adresse vers le boulevard Joseph-Renaud, plus 40 cellulaires, catégorie 2, commandement 4.
0: Ça va,
1: 15h02, 227.

0: 413 244.
1: Central Centrale pour Barclay, cours de neige. Et ne voulait pas de traitement.
2: Okay, that's fine.

0: 273 centrales pour le 460 du Trisac. Ça va être un changement pour la nature du 10-22 pour un système défectueux.
1: Maison 10-265.

0: centrale au 216, vous répondez 4276, 4276 rue Fabre, transversal à l'avenue Courville et l'avenue Bureau. Son alarme en opération, zone 12, 1040 Terris, son client résidentiel, catégorie 2, commandement 5.
1: C'est 205, 205.
0: 222, 205.

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0: 4008 au chauffeur du 240 arrive par le nord, par Dorchester, de reculons. Chauffeur 240, c'est ça. Je sens 22, c'est ça?
1: Je sens 22, vous répondez au 7125, 725 rue Lille-Nord, à l'intersection des rues de la Dauversière et Bélanger, pour une alarme en opération. Du 40 de Fox Secure pour un tiers résidentiel, catégorie 1, commandement 6.
0: Je sens 22, 24.
1: 1525, 222.

0: Tratada.
1: Bir daha kalmış hamleti.

centrale pour le 75-7-5 d'avenue Norando. Et pour la caserne 8 Montréal-Est, le 4-8-10

0: Central, Cap-Sud, de quel message? Je n'ai pas donné de message.
1: 15h33, Cap-Sud, aucun message émis.

0: 228, docteur.
1: 228, juste l'unité est signée à la décontamination.
0: 228, docteur.
1: 234, 228.

0: 就是 cancel 就是说放假。
1: Et ça prend suite à
2: 236
1: yes sir. Central au 236, vous répondez à l'intersection de la Rigaud et la rue Verdun. Ce serait pour un défini, un bâtiment qui serait près de l'intersection, mais ne sait pas quel bâtiment. On avait un autre 240 qui mentionnait à l'arrière du 501 rue Gordon. Je dis que 4 commandements. Soit il veut y prendre ce que l'appel a été complété.
2: Besides,
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0: 568 pour le golf de Fumabaronte 536 PC aux communications 236 28 les communications.
1: 240-145.
2: Ça va, c'est 134. Ça va, 134 pour... 206 sur 20, en zone de l'Opérance et les services 145 de son point de vue.

0: Ben, veuillez vous assurer que le RV est activé pour les unités 17.
1: Central, 265. 265, central, 265, bâtiment résidentiel des étages, rien d'apparent. 265 PC. Qui est aux communications?
2: Au propriétaire.

0: En train de 134, est-ce que vous voulez avoir le chef de prévention de garde à la place des deux fronts?
1: On va faire
0: un peu de temps, on
2: va faire un peu de temps, on va faire un peu de temps. 15h45, 134.
3: 7h235, pour des événements sur le champ, 22.

0: total 536, 10 pour l'intervention sur Gold.
1: OK, 146, 566, est-ce que vous aviez une adresse pour l'intervention?
0: 566.

0: coming around trip this far.
1: Vous allez pouvoir retourner à la
2: 237.
3: 237, 237. 6-4 sur 4-6-8, mais c'est bien 4-6-8 de la rigarde.
2: Comment
3: jusqu'à 549, 566.

0: 2163.
1: Affaire 2-5, 2063.
0: 2103 central, 2103 et 17 à l'angle de la 52e et du boulevard Saint-Joseph. Le 2103 est PC et on vous demanderait les 10-40 qui viennent à la rencontre.

0: 2153-2063. Central 415.
1: 525.

0: 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This is Tim.
1: James, I'll hang up phone. Good point, James.
2: Hey, pour le réaccueil, on est 6-7, mais on doit faire un petit détour. On va être en charge de la voiture dans une minute. 2-23-4-5, expérience, je m'appelle, laissez-nous passer en premier.
1: Présentation 5-223, et vous répondez au 684-684-214 pour de la fumée provenant de la sécheuse de 10-40 de cellulaire. C'est une catégorie 4, commandement 5.
2: 2-23-4. 15-53-223.
1: Rappel 2-23, on est 17, j'active mon RV. 15-53-223.

2103, toi. Je suis en 300, alors on prend les 225 sur place urgent pour un citoyen qui ne colle pas.

Central pour l'intervention point de la 52e et de Saint-Joseph à l'exception du 2063 pour une personne qui se fait un feu dans un campement de zombies.

37, pouvez-vous dépêcher les 10-35 sur l'autoroute 40, direction ouest, au kilomètre 75.2 pour un auto en panne?

0: Et le boulevard Gouin-Ouest, ce serait pour ma lame en opération. Le 44, son client à résidence privée, qui a été perdu pour mon enfant.
1: Sur le 157, le 157,
0: 5. 59, 255.

0: 57 égarés. L'exception du 227, 427, pour dégagement d'une personne active dans un ascenseur 1022.
1: 227.

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0: Lopez. This is Arthur from Frequency.
1: Encore 256,

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concierge au 514 452 09 36. Donc, Madame Renelle Ouellet, 514 452 09 36.

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0: Charles de Fort.
1: Entendu, 119, répondez 1600-1600, l'avenue Papineau, transversale à la rue Logan du boulevard de Maisonneuve-Est pour une alarme en opération. 1040, cellulaire, 1044, catégorie 4, commandement 3 et code d'extrait à la 4.
0: Deux cent neuf PC, avec 2409, aucune question.
1: 2h20, 219.

0: 99 Central. Pour le 1600 Papineau à l'exception du 219-419. Un système d'alarme déclenché par la fumée de cuisson à l'appartement 2. Sans dommage au bâtiment 1022. 16h24
1: et 419.

0: À l'intersection de la rue Le Sage et de la rue Saint-Viateur Est, pour une alarme générale en opération, 1040 sécurité VDN pour l'Arena Saint-Louis, dans l'intervention 30-128, présence d'amiante sur composante mécanique au rez-de-chaussée premier étage, catégorie commandement 5.
1: Deux cent trente,

0: Divino Santo Oceano, Guarani, Bravo, this time going by the command not rise.
1: Sky Bomber, Mr. Mountful.
2: Chef, I just signed. Les communications vont être prises par le. Les communications vont être prises par le Captain.
3: J'avais plus de 30 ans.

0: en fait 430 pour le 5633, rue Saint-Dominique à l'exception du 230 et 430, pour un système d'alarme déclenché par de la vapeur 2, d'eau, 2e, 622.
1: 16h29, 5h30.

0: Deux cent cinquante plus deux cents.
1: Centrale au 252, vous répondez 3223, 3223, boulevard Chevremont, dans un soleil d'esprit. Ce serait pour une alarme en opération 1040-Vélis, sur Pierre Essentiel, c'est le 4-1-6.
0: 252, 10-30.
1: 10-32, 256.

0: 256 Central.
1: Central 10, 1-256.
0: 256 Central pour le 3223 pour le voir Chevremont 17, bâtiment unifamilial, deux étages détachés de tous les côtés, rien apparent. 256 CPC.
1: 1633-256.
2: Donc 1047.
1: 1637-1633-256.

0: There's nothing popped out. On a fait le tour du campus, là, on n'a pas d'escorte. Personne ne s'appelle à nos services ici. Est-ce que ça pourrait être là, une autre adresse sur Sherbrooke là, où il y a le complexe?
1: Ça prend le 267, on s'informe au plus vite.

0: 202.
1: 202, on est en train de s'enseigner un peu juste, mais la dernière info qu'on a eue, c'était qu'il serait blessé en jouant au hockey. Et je ne sais pas si il y a une aréna sur le campus ou quelque chose qui peut vous guider vers là. Parce que 250-267, et USG nous préciser qu'il serait effectivement dans l'aréna.

Ça, selon nos recherches, la Rhino serait au 7200 de la Richelieu. On est deux. 252 267.

0: Papa.
1: Central pour le 445 Saint-Jean-Baptiste pour une personne prise dans un ascenseur à l'exception du 205 et 220. 22.
2: 7h20 pour 205.

0: 237,
1: vous répondez 248, 248, c'est le Régard. Pour un alarme en observation, 1040 cellulaire, 1044, catégorie 3, commandant 3.
0: 267, en centrale, 1043.
1: 723, 267.

0: deux cent mille, cent deux cent.
1: Ça sera 227, vous répondez 3186, 3190, boulevard Édouard Montpetit, transversal à la ville de Selles et rue McKenna. Alors, on opère à la tourneur 1040 Bromont pour les gestions Innov, catégorie 3, commandement 4.
0: Non, mais
1: 4, 2, 4. 125, 225.

0: 227, 31,90, Edouard Mortin, 17, 227 EPC, RV activé, 427 communication.
1: 726, 200, 427 et 255.

0: 267 à Centrale, pour le 248 Ruelle Nord, 17. Bâtiment résidentiel, sur étage, rien apparent. Le 268 est PC, 467 au commission, j'active mon RV.
1: 727-267.
2: Centrale 221, avenue Ollier et Renoir, 17, le 221 est PC.
1: 727-221.

35 Gros Central. Pour l'intersection Berry-René-Lévesque. On est 10 du fait. Aucun visuel sur un patient potentiel. Est-ce que US peut rappeler le 1040 avoir plus d'informations sur l'emplacement?

0: Abraham.
1: 467, debout, vous assurez que le RV du 267 est bien activé. Aucune communication n'est perso au central.
2: Je vérifie avec ça.
1: C'est en 30 minutes, 467.
2: Au centre pour l'intersection Berry, René Lévesque, le 1034 et 1017, on va vérifier avec eux.
3: 7 à 3, 205.

0: 363 central, le RD du 267 est activé.
1: 7h31, 467.

0: Autopilot 425 répondez 1212, 1212 avenue des Pins Ouest, en face à la rue Red Path Crescent. Et la rue Peel se fait pour une alarme en opération. 1040 Johnson Control. Whoever used the property. Et pour notre tête d'essence, 1038 pour VGH numéro 25-182. Présence de collecteur d'alimentation également, puis c'est 4-4, commandement 5.
1: 725-10-4.
0: 7-4-4-4-4-5.

0: 85 pour le 12-12 des permis plus 7, il y avait notamment le 425 PC communication.
1: 736, 425.

0: Bon, 32521, Dieu 5, du Véron, commandement 14.
1: À l'exception du 425 pour un système d'alarme déclenché par des aliments surchauffés de Zen 2.
2: 7 à 37, 425.

273 centrale, avez-vous plus d'informations sur la localisation de l'accident?

0: Du Saint-Pierre, bien sûr.
1: Centre Saint-Pierre, vous répondez pour le 12 974-2274 de l'avenue Brunet. Transversale de Séville du boulevard Gouin-Est, on a la rotation. Plus 40 lieux de résidentiel, catégorie 2, comme on se passe.
0: 227-2-5-5.
1: 5 minutes 227.

0: Affirmative.
1: Le 97 pour le 97.

0: pour le chef, on va attendre avant le responsable, un retour pour un responsable de la compagnie de gestion.
1: Jusqu'à 427, et vous désirez que ce dernier se déplace pour prendre soin de son bâtiment?
0: Affirmatif.
1: 745 pour le 427.

0: 52 pour un accident. Est-ce qu'il y a deux véhicules, un blessé, deux amis?
1: 442,
2: 242. 4 pour un bâtiment similaire, le 237 est PC.

0: Comment ça se passe?
1: Centrale 427, après avoir parlé avec un responsable au numéro que vous nous avez donné. Un responsable qui a déjà deux salles au club des Lunes, sommes en attente d'un retour d'appel pour valider le délai de ce dernier.
0: Centrale 248, on est 200 bar, commandement 13.
2: 248 248
1: 248
2: Brunet, à l'exception du 207 pour un
1: avertisseur déclenché par la fumée légère 10-22. 248 247.

0: Centrale 242. Centrale 242, descend Quiberon, commandant 13.
1: 242, 242.

0: 267 en salle de 100.
1: Centrale 267, à vous répondez au 248 248 de la rue Elgar, à l'intersection de la rue de l'île des Sangs, pour une alarme en opération. 240 cellulaire, 244, qu'est-ce que je trouve mon mot de course?
0: La centrale 10-4, 10-7, lentement résidentiel, 4 éclairs, j'ai rien apparent, 267 PC, avec tout le monde arrivé, le 467 aux communications. Et est-ce que ça serait possible d'entrer en communication avec un responsable de structure métropolitaine?

215, je peux maintenant entrer sur commandement 12.

0: 220
1: du 120,
0: vous répondez pour le 416. Vous demandez l'évacuation vers la rue Notre-Dame-de-Lourdes et rue Bernadette. On a l'alarme générale déclenchée, 1040 cellulaire. Dans l'intervention 20-18, il s'agit d'un bâtiment du OMHM. Vous avez un code d'accès à l'écran. Catégorie 4, commandement 5. Et il s'agit d'une maison de chambre également.
1: Non, 20-18.
0: 158, 220.

416, Bois-René, Vaquer, sur les îles de Trip. J'ai des bâtiments de 4 étages. Il y a rien à parler. Le 405, assume le PC, ainsi que les communications. Le 220 actifs sont répéteurs.

0: 2541.
1: 2541.
0: 2541 pour le 95, 5 heures, l'exception 240, 440 pour une personne qui était déjà sortie de l'ascenseur en est avec vous. 2 et 2.
1: 8 heures, 840.

0: Est-ce que vous avez un délai pour le responsable des structures métropolitaines?
1: Central 467 est négatif, on est toujours en attente avec ce que ça sort du point de nos téléphones.
0: Jusqu'à.
1: C'est

0: Là, à 85. Pour le 416, relais les vaccins. La question du 220 et du 405. La scène d'alarme déclenchée par un article de fumeur 222.
1: 2 minutes, 105.

0: Delta 5, Bus 120, on est 2-5, on va le commandement 5.
1: Delta 45 et 220.

0: Carl.
1: Deux cent quarante-huit rue Elgar, plus 22 à l'exception de 267 et 467 pour un système d'alarme défectueux. Les 267 va rester sur les lieux en attente du responsable de structure métropolitaine.
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0: Tag, Herr Taschenberg.
1: Satan,
0: pour un Falcon Moisy, 22.

0: 267 à Centrale Griffin.
1: Centrale 267, un responsable de structure métropolitaine va être étudié dans un délai d'environ une quinzaine de minutes.
0: 267 à Centrale Griffin.
1: 267 à 267.

0: centrale prenez note, il y a déjà un super attendant de structure métropolitaine et tout le système prenez.
1: Super 11 267.

train de s'enlever une fois, d'avoir reçu plusieurs appels pour être en souffrance de la rue Saint-Ambroise. Ce serait un campement qui est en feu près du canal.

0: There's nothing on Center 7.
1: November something on Center Repondo 4525, rue du Château Perkin, à l'intersection de la rue Jacques-Chan, pour une alarme générale en opération 1040 et le sprinkler résidentiel et le rien pour le 4.
0: J'ai 124 de 4 de 16.
1: 813 254.

0: Hobson à l'intersection de la rue Jacques-Chan pour une alarme générale. En opération 1040, c'est le pointeur résidentiel Edgarian sur le moins 4.
1: Le 144 de 15 de 16.
0: 813 de 154.

0: 3 ascensor 4 ascensor.
1: Itinérant, on a déjà le 223 pour un feu de déchets au même endroit. Alors, on a combiné les deux appels sur commandement 14. Mais vous êtes unité premier répondant.
0: 210, 4.
1: 8h15, 210.

0: 23, on est 17, puis c'est un peu dans en plein itinérant.
1: Jusqu'à 223, et simplement vous aviser, le 210 est également 16. On l'a reçu en appel premier répondant pour l'adresse adjacente 58 rue Turgeon.
0: 223, 24.
1: 216 pour le 223.

0: 45, sur la tour Kirkland, 17, maison une familiale, 2 étages, bien apparent, 254
1: EPC. 18 ans,

0: 223, ça donne l'électricité 223 pour un feu de campagne itinérant 1222. Et pour le moment, on a trouvé personne qui avait besoin de services médicaux. On continue à vérifier.
1: 218-223, le 210-217.

0: Salut François, quelqu'un, ça va?254 centrales, le 45 Château Kirkland, avec le 254. Une alarme déclenchée par la fumée de cuisson, 222.
1: C'est 8h20, 254.

0: 315, 205.
1: Passage au 215, la tuyau a changé, il y a un délai de 11 minutes sur le 215.
0: 215, 204.
1: 324, 215.

0: peux demander un 1,50 non urgent pour vérification de l'ouverture de fumée sans utilisation du citoyen.
1: 2,25, je change de gym.

227-17, 227-17.

0: 228 Centrale, 33-00, Gaillé, 17, 228 EPC, arrivé activé, 87 communication.
1: 8 à 29, 228.

deux vingt trois pour le 38-30 de Saint-Ambroise. On va demander un 10-33 pour ramassage de débris. Puis ça se trouve être au sud de la au sud du chemin de fer, à l'arrière du 38-30 Saint-Ambroise.

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0: J'entends mes fans.
1: Central
0: 204,
1: 290,

0: 4-4 à la centrale, 4-90, je suis voir Gros Petit. Allez, c'est ça, on peut faire 4-4, les travaux, c'est ce qu'on a besoin de.
1: Du genre
0: 35-404. 404-404, 204-204, 204, on va libérer comme amant 4.
1: Du genre 35-404.

0: Le central 233, on était jusqu'à la SNEF, récupération d'un pompier au CH Verdun.
1: Je vais t'arrêter, tu fais 233.

0: 219-9.
1: Donc, la 209, vous répondez 3130 de la rue Jarry-Est, 3130 rue Jarry-Est, transversale 8e et 9e avenue pour un alarme en opération. Déclenchez au panneau le 1040 Sentinelle pour le CHSLD 2e Michel, 1043 matière dangereuse, présence d'un plancher de VGH pour le VGH 09-050 catégorie à 4.
0: Right.

0: Allô, 232, vous répondez 350 350 Avenue Tudor. On va faire la nuit Campbell et la télégraphie, puisque pour la fumée au sous-sol, et jusqu'à une heure de dormir à l'appartement 29-29, jusqu'à rentrer de la catégorie 3, comme on en fait.
1: Je suis en 42, 232. Je suis en 42, 232. Je suis en 42, 232. Je suis en 42, 239. Je suis en 42,
0: 239.
2: En opération.
0: 843, 866.

0: 227 centrale, 44-91 pour dérailler à l'exception du 227. Pour un accident de la circulation, sans décès, sans délit d'incarcération, 222.
1: 6h52, 227.

227 Central, distance 5, identification propriétaire, motel 5-1, whisky. Hôtel, après.

0: la grise. Correction pour le numéro de plaque, c'est Mike. Mais elle est Mike.
1: 8h57, correction, 8h54, 210.

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0: 350 en Multicorps à l'exception du 262, 255 pour une sécheuse défectueuse des jeunes débuts.
1: 8h59, 5 900 fois.

0: Quand j'ai rentré à Nouveau-Fun, dans l'exception du 2-5-4-9 pour un poste analytique et malicieusement, c'est quoi les 10-22?
1: Maman, 2-4-9?

0: 109 pour le grand et un grand jarry. Test à l'exception du 209-409 pour une alarme déclenchée par un système de gicleur défectueux du 22.
1: 3 pour le 409.

0: Roger, 5 Alpha Sounder.
1: 5 Alpha Sounder, position modification au cours du système de Chicago, directeur de Chicago, the Dinaro Dennis, from the Chicago.

0: 227 Rural pour l'appel sur pour des neiges. Avez-vous un délai pour les 235?
1: 227, c'est négatif pour le délai.
0: 227, 24.
1: 226, 227, c'est pour 2019. En 2019, ça vous répondez 22-22, chemin McDonald's. Ce serait pour une alarme en opération à la ronde 610 Maison Rouge, 1040. Alarme aide universelle pour la Maison Rouge 610, 1043, qui est dégagée au moment 6.
0: Le 19 des 4.

0: Je suis en train de vendre, ce soir il est derrière, comme un mort.
1: Ça va appeler 262.
0: 227 centrales. Pour la pluie sur Côte-des-Neiges, 17, 25, 27, 03.

0: Centre 105, vous répondez 125 rue Milton, c'est 205 rue Milton, entre Falerie Université et Avenue Lorne. Lorne, correction, le 1040 sécurité.ca pour le 625 Milton, catégorie 4, commandement 3.
1: 205, je tiens.
0: Je vais faire 205 et noter que l'alarme est à la zone 1, donc au panneau.
1: 205,

0: Chantal 2019, 22 chemin McDonald pour la ronde 10-2019 PC, RXV. On est en reconnaissance de. Le 419 va être au comité à
1: 19-14-2019. Central pour le 22 chemin McDonald. Est-ce que c'est possible de vérifier s'il y a toujours une détection en cours?
2: Gardez l'écoute, 1539.

0: connaissance, le 419 va être comme qu'est-ce?
1: 19h14-2009. Central, pour le 22 chemin McDonald, est-ce que c'est possible de vérifier s'il y a toujours une détection en cours?
2: Gardez l'écoute, 1539.

0: rien d'apparent de plus. 105 IPC, 405 aux communications à réactiver sur opération 3.
1: 405, 405, on vous rajoute à
0: l'appel. 405, 10-4, erreur de manipulation.
1: Ça va bien, 405.
2: Un 419 au chauffeur 2019, tu veux-tu prendre les communications, on est trop loin, puis on n'arrive pas à capter.

0: Zephyr. On prend le 419, elle se serait rétablie du côté de la compagnie de l'Ordre.
1: 419, discarde.
0: Ça va être 419.

0: 265.
1: Central 2019, je ferai 22 chemin McDonald à l'exception du 2019 pour un système d'alarme tiré malicieusement 10-22.
2: Central 2019.

0: Deux cent centrale pour l'appel premier répondant au point de Provo 32e avenue avec plus de détails. On est 17 puis on n'a rien d'apparent là, pour l'instant. Centrale 405 pour le 625 Milton, à l'exception du 205 et du 405. Il reste une alarme défectueuse 10-22.
1: 9h22 minutes pour le 405.

0: New time I found out. Le 120 central, est-ce qu'il y a un changement de prio?
1: On parle de 220, affirmatif.

0320. Central, le patient a quitté les lieux. 225.

Gracias, Abraham. Gracias, Abraham, pour l'extrait d'extrême. Ah, je suis à gauche. Je vais faire un autre.

0: Fabrano Fabral. Fabrano Fabral, pour vous confirmer qu'il est 104, on répète sur la gamme.
1: Affirmatif, le 109, c'est le maximum pour venir prévenir pour l'heure.

0: Tristan Continental. Tristan Continental pour le 62, 9e avenue, 7 bâtiments résidentiels, 1 étage détaché, rien à prendre, 257 PC.
1: 9h41, 258.

0: Sound good?
1: Le 59 central, la même question, le 59 245, on a un accident de véhicule, on peut blesser les gilets, c'est
2: 1022. 42 239.

Le Saint-Cruz, de Central pour le 62 9e rue, à l'exception du 258 pour un système d'alarme déclenché par un système défectueux, 2.

0: Centrale 209, vous répondez 84-01, 8401, boulevard Pignon, intersection rue Jean-Rivard pour une alarme zone 1, différence Gros-Mont pour la fraternité Micheloise, catégorie 3, sur commandement 3.
1: 209,
0: 9h51, 209.

0: Lima, Lima, Lima, Lima,
1: Je vous en avance 58, 400.

0: 246, c'est ça?
1: Centrale Horizon 47, changement d'adresse pour le 6940, d'accord.
0: 10-4 pour le 6940. Centrale pour l'intervention, on est 627, non DSR, erreur de manipulation.
1: Voilà, 59 pour le 256.

0: 247.
1: Santa 2247,
0: only this Mikey Baby Benjamin.
1: Santa 2247.